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0: Allez, bienvenue, il est 6h du mat sur votre radio, c'est Mathis, trop content de vous retrouver pour une nouvelle semaine qu'on démarre avec Julien Doré qui arrive juste après Teddy Swims.
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0: semaine se démarre ici avec Teddy Swims. On vient de s'écouter Mister No It All sur votre radio. Bienvenue.
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0: Et pour commencer la semaine, on démarre avec les béliers. Une nouvelle idée vous donne envie de changer vos habitudes. Taureau, un vieux contact revient dans vos pensées. Gémeaux, une petite erreur se corrige sans problème. Cancer, une balade pourrait vous faire beaucoup de bien. Les lions, un achat utile vous évite une dépense plus tard. Vierge, une personne vous donne un conseil bienvenu. On continue avec les balances, une nouvelle activité pourrait vous plaire. Scorpion, un petit gain vous met de bonne humeur. Sagittaire, une envie de voyage revient dans un coin de votre tête. Capricorne, une sortie avec des amis vous ferait plaisir. Verseau, une idée pour votre maison vous vient naturellement. Et puis enfin on termine avec les poissons, une bonne nouvelle vous donne un peu plus d'énergie. En tout cas, ce qui est sûr, c'est que vous avez choisi la bonne radio ce matin. Bah oui, c'est votre radio pour vous accompagner. Avec pour la suite, Bébé Rexha qui arrive. Et juste avant, énorme souvenir, voici Julien Doré et Paris Seychelles dans le réveil.

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2: 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Et pour les hits, voici Kavinsky Angel dans le réveil.

0: Les souvenirs des JO de Paris 2024, on vient de s'écouter Kavinsky avec Angèle ce matin. Et puis souvenir de l'été 2026, bah oui déjà. Mauvais Joe, je vous passe pilé dans les prochaines minutes. Avec aussi le retour de l'éphéméride, touche à rien.
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studio épilé sur votre radio. Lundi matin, nouvelle semaine qu'on démarre ensemble, c'est la fête du travail d'ailleurs. Bah oui, aux États-Unis et au Canada par contre, on est bon pour aller bosser nous. 7 septembre aujourd'hui, c'est l'anniversaire de Gotaga, gros joueur de jeux vidéo que vous suivez peut-être sur les réseaux sociaux. Il a 33 ans, l'animateur Cartman, il a 48 ans. Et je vois aussi qu'il y a le journaliste Patrick Cohen qui souffle ses 64 bougies. Moi je trouve qu'il les fait pas. Bon anniversaire si vous êtes né un 7 septembre en tout cas. Bon début de semaine avec nous, il y a Olivier Rodrigo qui arrive après le classique au radio des Spice Girls.

0: Riviera sur Hot Radio. Et puis comme chaque jour, on revient sur un des meilleurs moments du réveil. C'est le chiffre du réveil de vendredi.
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0: 15, c'est le chiffre du réveil de ce vendredi. Je vous le disais, hein, 15, c'est le nombre de fois où on perd quelque chose chaque année. Mais on perd quoi? Il y a Nicolas qui nous dit sur Insta qu'il perd tout le temps son chargeur de téléphone. Du coup, 15 fois par an, en vrai, pourquoi pas?
2: C'est possible.
0: Je connais quelqu'un qui a acheté d'ailleurs 4-5 fois le même chargeur pour en avoir un de partout.
2: Ah ouais?
0: Ah ouais, c'est véridique.
2: Un parti,
0: très fort. Ouais. Il y a Marion qui me dit le classique, les clés de la maison. Ah forcément, ça ouais. Quand t'es bien en retard, ça fait toujours plaisir.
2: Ah ouais, c'est toujours quand t'es en retard.
0: Teddy, dis-moi, toi, tu perds quoi?
2: Qu'est-ce que je perds? Moi, pas grand chose, je suis pas trop tête en l'air.
0: C'est vrai?
2: Ouais, pas comme toi, différent. Ouais, non, pas comme
0: pas
2: toi.
0: Comme moi.
2: Pas comme toi.
0: Petite balle perdue comme ça.
3: Voilà, c'est gratuit, ouais.
0: Et bah écoutez, du coup, on repart sur les basiques parce qu'on en perd en moyenne 15 par an. C'est des chaussettes.
2: Ah, les chaussettes. Ah oui, ouais. Une chaussette sur deux à chaque fois. Oui, bah si, bah, c'est vrai.
0: C'est une étude qui a été menée auprès de Britanniques. Ça a été fait par Samsung. Ne me demandez pas pourquoi, j'en sais absolument rien. Peut-être parce qu'ils vendent des machines à laver, je crois.
2: Et ben elles sont dans la machine à laver en fait.
0: Et du coup, c'était auprès de 2000 personnes. Voilà. Est-ce que tu te reconnais quand même un peu?
2: Bah finalement, oui.
0: Bah voilà.
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0: Jérémy Frérot ce matin pour se réveiller tranquille.
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0: 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Ah oui, on démarre la semaine à la cool. La semaine dernière, c'était la reprise. Je peux vous dire maintenant, on a assez bossé. Faut pas déconner. On vous renvoie en vacances. C'est parti cette semaine de la Family entre 16h et 19h. 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Je passe Jamaican Bam Bam et Rose et Bruno Mars aussi.
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0: Rose et Bruno Mars Sympathé sur la radio de Grenoble.
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0: 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Retour de Bifit. 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Et pour la suite, Thérapie Taxi arrive juste après UGL et Solto sur votre radio.

0: 7h, bon début de semaine, coup de mode d'une nouvelle journée qu'on attaque ensemble, c'est parti, c'est Mathis, l'horoscope arrive, Farouko, Steve Aoki pour les hits, juste après les infos.
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0: Les infos et la météo de la région ce lundi matin avec Teddy Marazen, salut.
2: On repart avec les mêmes bases que ce week-end pour aujourd'hui. Le soleil devrait plutôt dominer tout au long de la journée et il fera toujours aussi chaud, avec un thermomètre qui affichera par exemple jusqu'à 37 degrés cet après-midi à Grenoble, Fontaine, Cessiné, Voreppe ou encore Voiron. Les températures baisseront ensuite à partir de mercredi avec notamment l'arrivée de quelques averses dans la région. En Isère, le département sort d'un été parmi les plus secs jamais observés. Trois communes du Grésivaudan ont même dû être ravitaillées par camion-citerne. Les niveaux des cours d'eau et nappes sont inférieurs au seuil de crise, poussant la préfecture à placer trois secteurs au plus haut niveau d'alerte. L'usage est limité aux besoins vitaux, interdiction d'arroser, remplir les piscines ou encore prélever dans les cours d'eau. Météo France estime qu'il faudrait 150 mm de pluie supplémentaire en cet hiver pour combler le déficit. Dans l'actualité, une importante opération de secours est en cours depuis hier après-midi en Isère dans le Trou qui souffle où un spéléologue de 46 ans s'est blessé à une cheville après une chute de 4 mètres. Le plan hors sec spéléo a été activé, mobilisant pompiers, spéléo, secours Isère, CRS Alpes, PGHM, SAMU et sécurité civile. Environ 40 secouristes sont engagés pour atteindre la victime coincée à 600 mètres de la sortie. L'intervention pourrait durer plusieurs heures dans cette galerie réputée très technique. Et toujours en Isère, deux baigneurs ont échappé de peu à la noyade hier à Champs-sur-Drac, piégés par le courant d'une turbine de barrage après avoir sauté depuis une passerelle. Une trentaine de pompiers spécialisés ont été mobilisés, tandis qu'EDF coupait la turbine pour permettre leur sauvetage. Les victimes, 27 et 34 ans épuisés, ont été évacuées au CHU de Grenoble. L'une est héliportée dans un état grave, mais sans pronostic vital engagé. Les gendarmes ont ouvert une enquête pour déterminer les responsabilités. Et enfin, Margot Bescon, Miss Isère 2025, entre dans la dernière ligne droite avant l'élection Miss Rhône-Alpes, prévue le 19 septembre au Parc Expo de Villefranche-sur-Saône. Toute la Matésine, d'où elle est originaire, pourra la soutenir puisqu'un bus partira de Lamure avec réservation obligatoire. Le public aura un rôle clé puisque chaque spectateur dispose d'un bulletin de vote. La candidate professeure d'art plastique cherche encore des partenaires et des sponsors pour financer le déplacement.

0: Bah oui, on se fait plaisir ce matin, lundi début de semaine avec Farouk Stivo qui vient de vous passer Y'a Paquet sur votre radio.
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0: Et pour commencer la semaine, on démarre avec les béliers. Une nouvelle idée vous donne envie de changer vos habitudes. Taureau, un vieux contact revient dans vos pensées. Gémeaux, une petite erreur se corrige sans problème. Cancer, une balade pourrait vous faire beaucoup de bien. Les lions, un achat utile vous évite une dépense plus tard. Vierge, une personne vous donne un conseil bienvenu. On continue avec les balances, une nouvelle activité pourrait vous plaire. Scorpion, un petit gain vous met de bonne humeur. Sagittaire, une envie de voyage revient dans un coin de votre tête. Capricorne, une sortie avec des amis vous ferait plaisir. Verseau, une idée pour votre maison vous vient naturellement. Et puis enfin, on termine avec les poissons. Une bonne nouvelle vous donne un peu plus d'énergie. En tout cas, bah, passez un bon début de journée avec nous sur votre radio. Angèle, Roméo, Elvis, c'est la suite avant qu'on reparle du cash code. Bon réveil.
2: N'existe pas.

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0: Guetta, Dilo, on commence la journée avec le sourire, c'est Baptiste. Ah, trop content de me retrouver pour une nouvelle semaine qu'on démarre ensemble lundi matin avec une actu trop mignonne là pour démarrer la semaine. J'ai vu qu'il y a un petit garçon, Alexandre, qui était en vacances cet été en Charente-Maritime, qui a perdu son doudou. Avec ses parents, ils sont carrément allés à la gendarmerie pour signaler la perte.
1: Appel à témoins.
0: Ouais, appel à témoins, exactement. Et quelques semaines plus tard, il y a les gendarmes qui ont fait une patrouille à vélo. Et oui, ils se vont retrouver
1: le doudou. Ils l'ont retrouvé. Ah, oui. C'est beau. Je suis sûr que t'as encore un doudou, toi, Mathis.
0: Ah, moi, je dors avec un doudou.
1: Ah, j'en étais sûr. Tu vois, je le savais. Tu as déjà ta doudou.
0: J'en ai deux.
1: Ah,
0: j'ai une petite pieuvre.
1: Ouais.
0: Qui se retourne, il y a un sourire d'un côté et l'autre c'est pas content.
1: Ok.
0: Tu vois, comme ça je peux exprimer mon.
1: C'est ton humeur du jour.
0: Mon humeur du jour. Bon, en tout cas, n'hésitez pas à regarder les photos sur internet parce qu'il a envoyé une petite carte après à la gendarmerie, une petite carte postale du coup.
1: Et trop chouette.
0: Trop mignon. La suite des hits pour se réveiller ce matin, Offenbach Star Sailor. Quel réveil. Avec aussi les Magic Systems, ça sera en classique.
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Il est au fun back avec Star Sailor ce matin. On vient de s'écouter Forte de Flore sur la radio de Grenoble et puis la plaque de ce début de semaine. On vous a vu au Fontanil sur la rue du Cornillon, une Punto beige immatriculée CS719, deux lettres. C'est votre voiture, c'est gagné. Vous m'appelez au 0825 740 940. Et là voici Doshi après les Magic

0: Allez, bienvenue, 7h30 sur votre radio. Bon début de semaine. Juste après le week-end, je vous accompagne ici pour bien commencer la semaine avec Tempor City qui arrive. Bruno Mars aussi, juste après les infos. Allez, les infos, la météo avec Teddy Marazen, salut.
1: On repart avec les mêmes bases que ce week-end pour aujourd'hui. Le soleil devrait plutôt dominer tout au long de la journée et il fera toujours aussi chaud avec un thermomètre qui affichera par exemple jusqu'à 37 degrés cet après-midi à Grenoble, Fontaine, Cessiné, Voreppe ou encore Voiron. Les températures baisseront ensuite à partir de mercredi avec notamment l'arrivée de quelques averses dans la région. En Isère, le département sort d'un été parmi les plus secs jamais observés. Trois communes du Grésivaudan ont même dû être ravitaillées par camions-citernes. Les niveaux des cours d'eau et nappes sont inférieurs au seuil de crise, poussant la préfecture à placer trois secteurs au plus haut niveau d'alerte. L'usage est limité aux besoins vitaux, interdiction d'arroser, remplir les piscines ou encore prélever dans les cours d'eau. Météo France estime qu'il faudrait 150 mm de pluie supplémentaire en cet hiver pour combler le déficit. Dans l'actualité, une importante opération de secours est en cours depuis hier après-midi en Isère dans le Trou qui souffle où un spéléologue de 46 ans s'est blessé à une cheville après une chute de 4 mètres. Le plan hors sec spéléo a été activé, mobilisant pompiers, spéléo, secours Isère, CRS Alpes, PGHM, SAMU et sécurité civile. Environ 40 secouristes sont engagés pour atteindre la victime coincée à 600 mètres de la sortie. L'intervention pourrait durer plusieurs heures dans cette galerie réputée très technique. Et toujours en Isère, deux baigneurs ont échappé de peu à la noyade hier à Champs-sur-Drac, piégés par le courant d'une turbine de barrage après avoir sauté depuis une passerelle. Une trentaine de pompiers spécialisés ont été mobilisés, tandis que EDF coupait la turbine pour permettre leur sauvetage. Les victimes, 27 et 34 ans épuisées, ont été évacuées au CHU de Grenoble. L'une est héliportée dans un état grave, mais sans pronostic vital engagé. Les gendarmes ont ouvert une enquête pour déterminer les responsabilités. Et enfin, Margot Bescon, Miss Isère 2025, entre dans la dernière ligne droite avant l'élection Miss Rhône-Alpes, prévue le 19 septembre au Parc Expo de Villefranche-sur-Saône. Toute la Matésine, d'où elle est originaire, pourra la soutenir puisqu'un bus partira de Lamure avec réservation obligatoire. Le public aura un rôle clé puisque chaque spectateur dispose d'un bulletin de vote. La candidate, professeure d'art plastique, cherche encore des partenaires et des sponsors pour financer le déplacement.

Commencer la semaine, on vient de s'écouter Self-Aware sur votre radio. Lundi matin, nouvelle semaine qu'on démarre ensemble, c'est la fête du travail d'ailleurs. Bah oui, aux États-Unis et au Canada par contre, on est bon pour aller bosser nous. 7 septembre aujourd'hui, c'est l'anniversaire de Gotaga, gros joueur de jeux vidéo que vous suivez peut-être sur les réseaux sociaux. Il a 33 ans, l'animateur Cartman, il a 48 ans. Et je vois aussi qu'il y a le journaliste Patrick Cohen qui souffle ses 64 bougies. Moi je trouve qu'il les fait pas. Bon anniversaire si vous êtes né un 7 septembre en tout cas. La semaine se démarre ici, voici Bruno Mars en souvenir avec 24K Magic sur votre radio.

0: Martin Garrix et Ed Sheeran ce matin. Un petit tour aux États-Unis, ça vous dit?
1: Ah bah oui.
0: Ouais, vous êtes peut-être tombé sur cette vidéo sur TikTok avec la rentrée scolaire. Il y a eu pas mal de nouveautés dans certaines classes. Là, on part dans une classe au Texas avec une instit qui a eu une drôle d'idée pour une classe de CM1. Accrochez-vous bien, elle a inventé le coin à paix. Ouais, c'est bien ce que vous croyez. Hein. Dans la classe, il y a un petit panneau avec marqué Fart Corner. Du coup, coin à paix en anglais. Mais apparemment, ça marche hyper bien.
2: Est-ce que les élèves vont oser y aller? C'est ça le truc?
0: Bah, apparemment, vraiment, ils y vont et ils mettent leur petite déo après. Et
2: ça fonctionne.
0: Ouais, ça marche bien.
2: Ouais, bah écoute.
0: Du coup, ça te dit, on le met en place à la radio.
2: Allez, on le met en place.
0: Allez, vas-y, c'est parti.
2: Et il y a des clients.
0: Moi, je propose. Hein, vous faites ce que vous voulez après. Pour la suite, Alex et Ron arrive. Je passe Fever Gym. Avec quoi, c'est un énorme flashback du réveil. Retour en 2017, si je dis pas de bêtises.
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0: Et bon début de semaine avec nous ici. Pour commencer ça ensemble, on fait des économies avec Teddy Marazen, les stations les moins chères. Salut.
31: Salut Mathis, bonjour à tous. Pour le samplon 95, pas de changement aujourd'hui. Le moins cher est toujours affiché à 1,99€, par exemple dans les stations Total Energy de JR ou des Bains, mais également chez Total à Mélan, Cessiné ou encore Voiron. Et pour le gasoil, comptez par exemple 2,21€ chez Esso du côté des Bains, 2,20€ sinon dans les intermarchés de Cessin et de Bresson, 2,20€ également pour le Leclerc Comboire, et enfin c'est 2,18€ sinon au Carrefour Market de Moirans.

Et ça y est, retour en 2017, nouveau flashback du réveil pour ce lundi sur Haute Radio. 2017, c'était l'arrivée de Neymar au PSG pour 222 millions d'euros à l'époque, de l'argent de poche on peut le dire. C'était l'explosion des stories sur Instagram. On découvrait la Casa des Papel sur Netflix et surtout en 2017, on s'écoutait Maroon 5 avec SZA. Parfait pour démarrer la semaine. Flashback du réveil, montez.

0: sur votre radio, c'est Mathis. Dans un instant, on va reparler du cash code avec une belle somme pour commencer la semaine. Ça fait plaisir. Et pour les hits, Angèle et Shakira Burnaboy.
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0: Je passe Die Die juste après le point sur l'info. On se fait ça?
2: Pile à l'heure.
0: Oh là là, pile à l'heure. Oh, c'est un mec à l'heure. Les infos, la météo, Teddy Marazen, salut.
3: On repart avec les mêmes bases que ce week-end pour aujourd'hui. Le soleil devrait plutôt dominer tout au long de la journée et il fera toujours aussi chaud, avec un thermomètre qui affichera par exemple jusqu'à 37 degrés cet après-midi à Grenoble, Fontaine, Cessinet, Voreppe ou encore Voiron. Les températures baisseront ensuite à partir de mercredi, avec notamment l'arrivée de quelques averses dans la région. En Isère, le département sort d'un été parmi les plus secs jamais observés. Trois communes du Grésivaudan ont même dû être ravitaillées par camion-citerne. Les niveaux des cours d'eau et nappes sont inférieurs au seuil de crise, poussant la préfecture à placer trois secteurs au plus haut niveau d'alerte. L'usage est limité aux besoins vitaux, interdiction d'arroser, remplir les piscines ou encore prélever dans les cours d'eau. Météo France estime qu'il faudrait 150 mm de pluie supplémentaire en cet hiver pour combler le déficit. Dans l'actualité, une importante opération de secours est en cours depuis hier après-midi en Isère, dans le Trou qui souffle, où un spéléologue de 46 ans s'est blessé à une cheville après une chute de 4 mètres. Le plan hors sec spéléo a été activé, mobilisant pompiers, spéléo, secours Isère, CRS Alpes, PGHM, SAMU et sécurité civile. Environ 40 secouristes sont engagés pour atteindre la victime coincée à 600 mètres de la sortie. L'intervention pourrait durer plusieurs heures dans cette galerie réputée très technique. Et toujours en Isère, deux baigneurs ont échappé de peu à la noyade hier à Champs-sur-Drac, piégés par le courant d'une turbine de barrage après avoir sauté depuis une passerelle. Une trentaine de pompiers spécialisés ont été mobilisés, tandis qu'EDF coupait la turbine pour permettre leur sauvetage. Les victimes, 27 et 34 ans épuisées, ont été évacuées au CHU de Grenoble. L'une est héliportée dans un état grave, mais sans pronostic vital engagé. Les gendarmes ont ouvert une enquête pour déterminer les responsabilités. Et enfin, Margot Bescon, Miss Isère 2025, entre dans la dernière ligne droite avant l'élection Miss Rhône-Alpes, prévue le 19 septembre au Parc Expo de Villefranche-sur-Saône. Toute la Matésine, d'où elle est originaire, pourra la soutenir puisqu'un bus partira de Lamure avec réservation obligatoire. Le public aura un rôle clé puisque chaque spectateur dispose d'un bulletin de vote. La candidate professeure d'art plastique cherche encore des partenaires et des sponsors pour financer le déplacement.

0: Shakira Burna Boy ce matin sur votre radio. Et puis là, on est parti, petit tour dans le ciel.
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0: Et pour commencer la semaine, on démarre avec les béliers. Une nouvelle idée vous donne envie de changer vos habitudes. Taureau, un vieux contact revient dans vos pensées. Gémeaux, une petite erreur se corrige sans problème. Cancer, une balade pourrait vous faire beaucoup de bien. Les lions, un achat utile vous évite une dépense plus tard. Vierge, une personne vous donne un conseil bienvenu. On continue avec les balances, une nouvelle activité pourrait vous plaire. Scorpion, un petit gain vous met de bonne humeur. Sagittaire, une envie de voyage revient dans un coin de votre tête. Capricorne, une sortie avec des amis vous ferait plaisir. Verseau, une idée pour votre maison vous vient naturellement. Et puis enfin, on termine avec les poissons. Une bonne nouvelle vous donne un peu plus d'énergie. En tout cas, bonne nouvelle qui va tomber peut-être dans une heure pour vous. Le cash code, je vous donne la combinaison dans 5 minutes. Et juste avant, voici Angèle, oui ou non, sur votre radio. Ma journée.

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2: Ce mercredi, il y a les nouveaux iPhones qui vont être annoncés. On va pouvoir découvrir les fonctionnalités de fou malade. Et justement, pour faire un peu d'économie là sur le nouveau prix qui va piquer un peu aussi. Oui. Voilà ce qu'il faut pour vous, 500 euros avec le cash code. Pour ça, et ben comme d'habitude, on fait tourner la roue du réveil pour trouver la combinaison du jour. Et aujourd'hui, ça sera
3: le 69-21.
2: 69-21, si vous me répétez ça dans une heure. Euros pour vous, 69-21 et puis

0: Ah, ça le fait marrer.
1: C'est Mathis, vous avez fait le bon choix ce matin. Dites-moi, est-ce que vous étiez sur Twitch ce week-end? Bah, c'est la plateforme pour diffuser en direct auprès de plein de spectateurs. Il y a plein de créateurs qui se sont rassemblés pour le The Events, un gros événement caritatif qui rassemble plein de personnalités d'internet. Hein. C'était la 10e et dernière édition cette année. Du coup, tout le monde était extrêmement chaud. Le record l'année dernière, eh ben, il était de plus de 16 millions d'euros. Et t'as dit, est-ce que t'as vu un peu le chiffre passer là cette année?
2: J'ai vu passer le chiffre, on a doublé je crois, c'est ça?
1: Ouais, on a doublé plus de fou, 32 hein. millions d'euros.
2: C'est énorme.
1: T'as regardé toi un peu?
2: Non, j'ai pas regardé, mais toi t'as passé la nuit il paraît.
1: Ouais, bah, j'ai plus que la nuit. Parce que ça a commencé vendredi.
2: Ah oui.
1: Du coup, vendredi après l'émission, je me suis branché.
2: Ok.
1: Et puis bah jusqu'à dimanche soir.
2: Donc
1: voilà.
2: T'as passé le week-end alors.
1: Ouais, ouais, j'ai même donné un peu et puis voilà.
2: Ah, bravo Mathis.
1: À partir du moment où il y a un mec qui est en train de s'allumer sur un tapis de course et qui peut augmenter la vitesse en donnant, tu vois, moi.
2: Ah, plus tu donnes, plus il court, c'est ça.
1: Ah, mais c'est ça.
2: Ah oui.
1: Ah bah, ça m'a chauffé. La suite avec Teddy Sims qui arrive. On écoute Mister Noitel. Avant le retour des stations les moins chères.
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20: Et bon début de semaine avec nous ici. Pour commencer ça ensemble, on fait des économies avec Teddy Marazen, les stations les moins chères. Salut.
21: Salut Mathis, bonjour à tous. Pour le samplon 95, pas de changement aujourd'hui. Le moins cher est toujours affiché à 1,99€, par exemple dans les stations Total Énergie de JR ou des Bains, mais également chez Total à Mélan, Cessiné ou encore Voiron. Et pour le gasoil, comptez par exemple 2,21€ chez Esso du côté des Bains, 2,20€ sinon dans les intermarchés de Cessin et de Bresson, 2,20€ également pour le Leclerc Comboire, et enfin c'est 2,18€ sinon au Carrefour Market de Moirans.

0: mardi matin. La semaine se démarre ici, tranquille avec Teddy Swims sur la radio de Grenoble.
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0: L'événement de la rentrée à pas manquer, il va se passer samedi dimanche là du côté d'Aix-les-Bains avec le retour de BeFit. 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Pour la suite, Taylor Swift arrive juste après les Maroon 5. She Will Be Loved, classique autre radio.

0: Pilez.
1: Ah, pilez. Ah, très bien.
0: Pilez.
1: Pilez, il adore pilez.
0: Ah oui.
1: Il est 7h30 sur votre radio, bienvenue. Pour la suite, mauvais jeu, justement pour faire plaisir à Teddy, pilez.
0: Merci Mathis.
1: Juste après le point sur l'info, sur la météo avec Teddy Marazanok.
2: On repart avec les mêmes bases que ce week-end pour aujourd'hui. Le soleil devrait plutôt dominer tout au long de la journée et il fera toujours aussi chaud avec un thermomètre qui affichera par exemple jusqu'à 37 degrés cet après-midi à Grenoble, Fontaine, Cessinet, Voreppe ou encore Voiron. Les températures baisseront ensuite à partir de mercredi avec notamment l'arrivée de quelques averses dans la région. En Isère, le département sort d'un été parmi les plus secs jamais observés. Trois communes du Grésivaudan ont même dû être ravitaillées par camions-citernes. Les niveaux des cours d'eau et nappes sont inférieurs au seuil de crise, poussant la préfecture à placer trois secteurs au plus haut niveau d'alerte. L'usage est limité aux besoins vitaux, interdiction d'arroser, remplir les piscines ou encore prélever dans les cours d'eau. Météo France estime qu'il faudrait 150 mm de pluie supplémentaire en cet hiver pour combler le déficit. Dans l'actualité, une importante opération de secours est en cours depuis hier après-midi en Isère dans le Trou qui souffle où un spéléologue de 46 ans s'est blessé à une cheville après une chute de 4 mètres. Le plan hors sec spéléo a été activé, mobilisant pompiers, spéléo, secours Isère, CRS Alpes, PGHM, SAMU et sécurité civile. Environ 40 secouristes sont engagés pour atteindre la victime coincée à 600 mètres de la sortie. L'intervention pourrait durer plusieurs heures dans cette galerie réputée très technique. Et toujours en Isère, deux baigneurs ont échappé de peu à la noyade hier à Champs-sur-Drac, piégés par le courant d'une turbine de barrage après avoir sauté depuis une passerelle. Une trentaine de pompiers spécialisés ont été mobilisés, tandis qu'EDF coupait la turbine pour permettre leur sauvetage. Les victimes, 27 et 34 ans épuisées, ont été évacuées au CHU de Grenoble. L'une est héliportée dans un état grave mais sans pronostic vital engagé. Les gendarmes ont ouvert une enquête pour déterminer les responsabilités. Et enfin, Margot Bescon, Miss Isère 2025, entre dans la dernière ligne droite avant l'élection Miss Rhône-Alpes, prévue le 19 septembre au Parc Expo de Villefranche-sur-Saône. Toute la Matésine, d'où elle est originaire, pourra la soutenir puisqu'un bus partira de Lamure avec réservation obligatoire. Le public aura un rôle clé puisque chaque spectateur dispose d'un bulletin de vote. La candidate, professeure d'art plastique, cherche encore des partenaires et des sponsors pour financer le déplacement.

Et bon début de semaine, lundi matin qu'on démarre ensemble sur votre radio avec Mauvais Joe. Je viens de vous passer de pilé. D'ailleurs, c'est la fête du travail aujourd'hui. Fête du travail aux États-Unis et au Canada par contre. On est bon pour aller bosser nous. 7 septembre aujourd'hui, c'est l'anniversaire de Gotaga, gros joueur de jeux vidéo hein, que vous suivez peut-être sur les réseaux sociaux. Il a 33 ans, l'animateur Cartman, il a 48 ans. Et je vois aussi que le journaliste Patrick Cohen souffle ses 64 bougies. Moi je trouve qu'il les fait pas en tout cas. Bon anniversaire si vous êtes né un 7 septembre. On continue ensemble, la suite date, Beba Axel, David Guetta, on s'écoute Sad Girls. Juste après Coldplay, énorme souvenir, viva la vida sur Hot.

0: C'était ça, Girls. Et comme chaque matin, je vous partage un chiffre que j'ai trouvé, c'est le chiffre du réveil. Aujourd'hui, on va parler de quelque chose qui revient souvent dans les conversations. On le ferait 5,3 fois par semaine pendant nos discussions en couple. Mais faire quoi? Eh ben, je vous laisse réfléchir. Vous me partagez ça sur Facebook, sur Insta, je compte sur vous. Teddy, toi aussi, je te laisse gamberger.
1: Tu me laisses 5 minutes?
0: Ouais, je te laisse 5 minutes.
1: Pas c'est plus gentil.
0: Juste le temps d'écouter Tame Impala.
1: Eh ben, ça me va.
0: Allez. Tame Impala avec Jenny, Dracula qui arrive. Histoire de se rappeler un peu l'été. Ça arrive, et donc la réponse dans 5 minutes, touche à rien.
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0: Tame Impala avec Jenny pour commencer la semaine sur votre radio.
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0: Et aujourd'hui, c'est 5,3. On parle d'habitude dans nos discussions en couple généralement. J'ai reçu vos messages sur les réseaux de la radio. Il y a Sarah qui me dit qu'on raconterait 5,3 fois par semaine sa journée. En vrai, pas mal.
2: Ouais, c'est possible.
0: 7 jours dans la semaine, 5 fois, ça me semble pas déconnant.
2: Ouais, c'est pas mal.
0: Pour Kevin, sur Insta, ça serait qu'on serait d'accord avec son partenaire environ 5,3 fois par semaine.
2: Là, ça fait peu.
0: Là, ça fait peu. Là, il y a une petite remise en question dans le couple de Kevin.
2: Oh, ouais, il y a problème, Kevin. Là.
0: Bon, t'as dit, à ton avis, qu'est-ce qu'on ferait en moyenne 5,3 fois par semaine pendant nos discussions en couple?
2: T'as pas un petit indice là?
0: Un petit indice?
2: Oui.
0: C'est un élément de langage.
2: Un élément de langage?
0: Ouais. Waouh,
2: je sèche.
0: Et franchement, c'est hyper simple. Parce qu'on dirait 5,3 fois par semaine en moyenne, je t'aime.
2: Ah waouh.
0: Ouais. À son partenaire.
2: Et oui.
0: Après, je trouve ça
2: c'est pas beaucoup.
0: Beaucoup
2: hein.
0: Ouais, c'est pas beaucoup.
2: C'est pas beau. 5 fois par jour, tu veux dire?
0: Non, par semaine.
2: Ah.
0: J'ai même une autre statistique pour compléter. C'est qu'on enverrait par SMS cette fois-ci en moyenne 3,8 messages tendres par semaine. Voilà.
2: Ah ouais.
0: Moi je pense que Teddy il est au-dessus de la moyenne.
2: Je suis au-dessus de la moyenne, je confirme, je suis au-dessus de la moyenne. Je suis un lover.
0: Un petit lover. Et bah dites-moi, vous êtes au-dessus, en dessous de la moyenne? On en discute ensemble ce matin sur les réseaux de la radio. Et pour la suite, Andrea Bocelli arrive après Charlotte Cardin.

0: 9h sur votre radio, bon début de semaine, on démarre ça ensemble. C'est Mathis et Riviera qui arrivent pour la suite de vos hits. Avant que je vous fasse gagner 500€ avec le cash code.
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0: 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C'est juste après le point sur les infos, la météo, Teddy Marazen.
2: On repart avec les mêmes bases que ce week-end pour aujourd'hui. Le soleil devrait plutôt dominer tout au long de la journée et il fera toujours aussi chaud, avec un thermomètre qui affichera par exemple jusqu'à 37 degrés cet après-midi à Grenoble, Fontaine, Cessinet, Voreppe ou encore Voiron. Les températures baisseront ensuite à partir de mercredi, avec notamment l'arrivée de quelques averses dans la région. En Isère, le département sort d'un été parmi les plus secs jamais observés. Trois communes du Grésivaudan ont même dû être ravitaillées par camion-citerne. Les niveaux des cours d'eau et nappes sont inférieurs au seuil de crise, poussant la préfecture à placer trois secteurs au plus haut niveau d'alerte. L'usage est limité aux besoins vitaux, interdiction d'arroser, remplir les piscines ou encore prélever dans les cours d'eau. Météo France estime qu'il faudrait 150 mm de pluie supplémentaire en cet hiver pour combler le déficit. Dans l'actualité, une importante opération de secours est en cours depuis hier après-midi en Isère, dans le Trou qui souffle, où un spéléologue de 46 ans s'est blessé à une cheville après une chute de 4 mètres. Le plan hors sec spéléo a été activé, mobilisant pompiers, spéléo, secours Isère, CRS Alpes, PGHM, SAMU et sécurité civile. Environ 40 secouristes sont engagés pour atteindre la victime coincée à 600 mètres de la sortie. L'intervention pourrait durer plusieurs heures dans cette galerie réputée très technique. Et toujours en Isère, deux baigneurs ont échappé de peu à la noyade hier à Champs-sur-Drac, piégés par le courant d'une turbine de barrage après avoir sauté depuis une passerelle. Une trentaine de pompiers spécialisés ont été mobilisés, tandis qu'EDF coupait la turbine pour permettre leur sauvetage. Les victimes, 27 et 34 ans épuisées, ont été évacuées au CHU de Grenoble. L'une est héliportée dans un état grave mais sans pronostic vital engagé. Les gendarmes ont ouvert une enquête pour déterminer les responsabilités. Et enfin, Margot Bescon, Miss Isère 2025, entre dans la dernière ligne droite avant l'élection Miss Rhône-Alpes, prévue le 19 septembre au Parc Expo de Villefranche-sur-Saône. Toute la Matésine, d'où elle est originaire, pourra la soutenir puisqu'un bus partira de Lamure avec réservation obligatoire. Le public aura un rôle clé puisque chaque spectateur dispose d'un bulletin de vote. La candidate professeure d'art plastique cherche encore des partenaires et des sponsors pour financer le déplacement.

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3: Moi.
2: Ah bah non, ça sera pas pour toi.
3: Merci Baptiste.
2: Vous avez entendu la bonne combinaison il y a une heure à l'antenne et je vous rappelle maintenant, si vous me répétez la bonne, ça sera gagné. 500 euros pour attaquer la semaine. Ah clairement, on dit pas non.
3: Allez,
2: on appelle chez Jessica ce matin. Si Jessica répond, allô Jessica?
4: Oui.
2: Oui, c'est Mathis du réveil, tu vas bien?
4: Oui, très bien, et vous?
2: Bah ça va nickel, début de semaine tranquille. Je voulais savoir si t'avais entendu la combinaison du cash code ce matin.
4: Oh non, mais c'est une blague.
2: Non, tu l'as pas entendu? Non.
4: C'est une grosse blague, je faisais tous les matins, je mettais mon réveil avant les vacances et là j'ai oublié.
2: Aïe, aïe, aïe. Et du coup tu faisais quoi là tout à l'heure à 8h05?
4: Bah, qu'est-ce que je faisais? Je préparais les enfants pour aller à l'école.
2: Bon, eh ben Jessica, tu sais quoi? Donne quand même une combinaison, on sait jamais, on teste.
4: 20-26.
2: 20-26?
4: Ouais.
2: Eh ben écoute, on teste ça. Eh ben Jessica, malheureusement, ça sera pas pour aujourd'hui.
4: Me dites pas, il y avait combien à gagner?
2: Il y avait 500 euros.
4: Non mais sérieux, j'ai les boules, bon, c'est pas possible.
2: Je compte sur toi pour reprendre les bonnes habitudes à partir de demain. Hop, ouais, petit réveil à 8h05. Et puis du coup, nous on ajoute 100 euros pour demain. Ça fera 600 euros à venir chercher. 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On se dit à très vite Jessica.
4: À bientôt.
2: Et puis la suite du plein de hits avec Rihanna.
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2: Le duo Toblo avec Stromae, on vient de s'écouter des fleurs. C'est Mathis, on continue ensemble jusqu'à 10h avec dans les prochaines minutes Dame et nous David qui arrive. Vous le savez, hein, il fait partie des Maneskin. Et d'ailleurs, après plus de 2 ans sans nouvelles, on va retrouver le groupe au grand complet. On l'a appris il y a quelques jours, hein, ça y est. Ils ont prévu un concert là où tout a commencé. Ça sera au festival de Sanremo en Italie. Ça sera en février 2027. Et pour le moment, on ne sait pas encore s'il y aura une tournée derrière ou juste une date. En tout cas, c'est déjà une bonne nouvelle. Dame et nous David, donc on l'écoute avec Next Summer et Farocco aussi dans les prochaines minutes.
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20: Et bon début de semaine avec nous ici. Pour commencer ça ensemble, on fait des économies avec Teddy Marazen, les stations les moins chères. Salut.
21: Salut Mathis, bonjour à tous. Pour le samplon 95, pas de changement aujourd'hui. Le moins cher est toujours affiché à 1,99€, par exemple dans les stations Total Energy de JR ou Desbains, mais également chez Total à Mélan, Cessiné ou encore Voiron. Et pour le gasoil, comptez par exemple 2,21€ chez Esso du côté Desbains, 2,20€ sinon dans les intermarchés de Cessin et de Bresson, 2,20€ également pour le Leclerc Comboire, et enfin c'est 2,18€ sinon au Carrefour Market de Moirans.

Franco et il y a pas qui ce matin sur la radio de Grenoble. Bon, je vous en parle maintenant parce que ça va partir très très vite. 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Et puis on se retrouve donc le 15 janvier. Voici Black Eyed Peas, donc classique autre radio.

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1: On repart avec les mêmes bases que ce week-end pour aujourd'hui. Le soleil devrait plutôt dominer tout au long de la journée et il fera toujours aussi chaud, avec un thermomètre qui affichera par exemple jusqu'à 37 degrés cet après-midi à Grenoble, Fontaine, Cessiné, Voreppe ou encore Voiron. Les températures baisseront ensuite à partir de mercredi, avec notamment l'arrivée de quelques averses dans la région. En Isère, le département sort d'un été parmi les plus secs jamais observés. Trois communes du Grésivaudan ont même dû être ravitaillées par camions-citernes. Les niveaux des cours d'eau et nappes sont inférieurs au seuil de crise, poussant la préfecture à placer trois secteurs au plus haut niveau d'alerte. L'usage est limité aux besoins vitaux, interdiction d'arroser, remplir les piscines ou encore prélever dans les cours d'eau. Météo France estime qu'il faudrait 150 mm de pluie supplémentaire en cet hiver pour combler le déficit. Dans l'actualité, une importante opération de secours est en cours depuis hier après-midi en Isère, dans le Trou qui souffle, où un spéléologue de 46 ans s'est blessé à une cheville après une chute de 4 mètres. Le plan hors sec spéléo a été activé, mobilisant pompiers, spéléo, secours Isère, CRS Alpes, PGHM, SAMU et sécurité civile. Environ 40 secouristes sont engagés pour atteindre la victime coincée à 600 mètres de la sortie. L'intervention pourrait durer plusieurs heures dans cette galerie réputée très technique. Et toujours en Isère, deux baigneurs ont échappé de peu à la noyade hier à Champs-sur-Drac, piégés par le courant d'une turbine de barrage après avoir sauté depuis une passerelle. Une trentaine de pompiers spécialisés ont été mobilisés, tandis que EDF coupait la turbine pour permettre leur sauvetage. Les victimes, 27 et 34 ans épuisés, ont été évacuées au CHU de Grenoble, l'une héliportée dans un état grave mais sans pronostic vital engagé. Les gendarmes ont ouvert une enquête pour déterminer les responsabilités. Et enfin, Margot Bescon, Miss Isère 2025, entre dans la dernière ligne droite avant l'élection Miss Rhône-Alpes, prévue le 19 septembre au Parc Expo de Villefranche-sur-Saône. Toute la Matésine, d'où elle est originaire, pourra la soutenir puisqu'un bus partira de Lamur avec réservation obligatoire. Le public aura un rôle clé puisque chaque spectateur dispose d'un bulletin de vote. La candidate, professeure d'art plastique, cherche encore des partenaires et des sponsors pour financer le déplacement.

Offenbach avec Star Sailor ce matin sur votre radio. Bon, dites-moi, vous êtes déjà fatigué après la reprise? Eh ben, bonne nouvelle, on vous renvoie en vacances là cette semaine. Je vous dis tout ici après Soprano et Pink sur votre radio pour début de journée. 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

0: son de soprano pour commencer la semaine tranquille.
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0: Et forcément, semaine de dingue qui se prépare parce que dans la Family, à partir de 16h avec Jérémy et Mathilde, on vous renvoie en vacances là. 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Et le retour des hits en ce début de semaine avec Aaron Boy. Le petit protégé Diane Nakamura qui arrive, je vous le passe. Avec aussi Ravi l'aîné et les BTS. À 10h, c'est Guillaume. Salut, ciao, à demain.
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0: C'est Hot Radio, on est lundi matin, j'espère que tout va bien. Temper City qui arrive avec Self Aware et Calvin Harris avec Deep Is Your Love, juste après l'info.
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0: À 10h du mat, l'info sur Hot Radio, c'est avec Teddy Marazen, on commence par la météo.
2: On repart avec les mêmes bases que ce week-end pour aujourd'hui. Le soleil devrait plutôt dominer tout au long de la journée et il fera toujours aussi chaud, avec un thermomètre qui affichera par exemple jusqu'à 37 degrés cet après-midi à Grenoble, Fontaine, Cessiné, Voreppe ou encore Voiron. Les températures baisseront ensuite à partir de mercredi avec notamment l'arrivée de quelques averses dans la région. En Isère, le département sort d'un été parmi les plus secs jamais observés. Trois communes du Grésivaudan ont même dû être ravitaillées par camions-citernes. Les niveaux des cours d'eau et nappes sont inférieurs au seuil de crise, poussant la préfecture à placer trois secteurs au plus haut niveau d'alerte. L'usage est limité aux besoins vitaux, interdiction d'arroser, remplir les piscines ou encore prélever dans les cours d'eau. Météo France estime qu'il faudrait 150 mm de pluie supplémentaire en cet hiver pour combler le déficit. Dans l'actualité, une importante opération de secours est en cours depuis hier après-midi en Isère, dans le Trou qui souffle, où un spéléologue de 46 ans s'est blessé à une cheville après une chute de 4 mètres. Le plan hors sec spéléo a été activé, mobilisant pompiers, spéléo, secours Isère, CRS Alpes, PGHM, SAMU et sécurité civile. Environ 40 secouristes sont engagés pour atteindre la victime coincée à 600 mètres de la sortie. L'intervention pourrait durer plusieurs heures dans cette galerie réputée très technique. Et toujours en Isère, deux baigneurs ont échappé de peu à la noyade hier à Champs-sur-Drac, piégés par le courant d'une turbine de barrage après avoir sauté depuis une passerelle. Une trentaine de pompiers spécialisés ont été mobilisés, tandis qu'EDF coupait la turbine pour permettre leur sauvetage. Les victimes, 27 et 34 ans épuisées, ont été évacuées au CHU de Grenoble. L'une est héliportée dans un état grave mais sans pronostic vital engagé. Les gendarmes ont ouvert une enquête pour déterminer les responsabilités. Et enfin, Margot Bescon, Miss Isère 2025, entre dans la dernière ligne droite avant l'élection Miss Rhône-Alpes, prévue le 19 septembre au Parc Expo de Villefranche-sur-Saône. Toute la Matésine, d'où elle est originaire, pourra la soutenir puisqu'un bus partira de Lamure avec réservation obligatoire. Le public aura un rôle clé puisque chaque spectateur dispose d'un bulletin de vote. La candidate professeure d'art plastique cherche encore des partenaires et des sponsors pour financer le déplacement.
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2: Pour le samplon 95, aujourd'hui, direction une nouvelle fois les stations Total de Mélan, de Cessiné, de La Tronche ou de Voiron, c'est 1,99€. Et pour le gasoil, comptez par exemple 2,20€ pour les Intermarchés de Bresson et de Cessin, même prix pour le Leclerc Comboire. Et enfin, sinon, c'est 2,18€, c'est le moins cher aujourd'hui pour le gasoil au Carrefour Market de Moiron.

0: Salut tout le monde, soyez les bienvenus. Je m'appelle Guillaume, je suis avec vous tous les jours, entre 10h et 13h. Allez, c'est parti pour une nouvelle semaine qu'on passe ensemble. En ce lundi 7, aujourd'hui, c'est la 37e semaine de l'année qui commence, le 250e jour de l'année. Et on est, écoutez bien, pour ceux qui sont retournés à l'école la semaine dernière, à 40 jours des prochaines vacances scolaires et à 16 jours de l'automne. Bon, ça c'est un petit peu moins folichon. Dans un instant, la plaque, on va vous rembourser votre plein d'essence. Je rappelle que ça marche aussi pour les voitures électriques. Vous privez pas de l'occasion de vous faire rembourser votre plein d'essence, la plaque. Le temps d'écouter Shakira et Burna Boy. Bon bah ça c'est Die Die et ce sera juste après Ed Sheeran qui arrive aussi avec Azizam. Let's go pour le 10-13.
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0: Shakira Burnaboy avec Die Die sur la radio de Grenoble.
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0: Et la plaque pour ce vendredi aujourd'hui, ce sera une Clio blanche FL672 de lettres, on l'a vu. Chemin de Blanchetière à Jarry, si c'est votre voiture. FL672 de lettres, il suffit de nous appeler au 0825 740 940 et on vous envoie un chèque pour rembourser un plein d'essence. Ça marche aussi pour les voitures électriques et vous passez récupérer l'autocollant Haute Radio, par exemple chez Otakot à Saint-Égrève. Un classique, Sophie Elise Bextor à suivre. Murder on the Dance Floor, on écoutera aussi Adèle Castillon. Été avec toi.
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Master KG, l'homme c'est beau pour Jérusalem, qu'on vient d'écouter à l'instant. Vous êtes sur Hot Radio. Dans quelques minutes, je vais vous parler de Catherine et Liliane. Vous savez, avec Bruno Sanchez et Alex Lutz, il y a un film qui arrivera en 2027 avec des grands noms au casting. Le temps d'écouter Louisa Bleu Soleil. Et là, c'est Teddy Swims qui arrive sur Hot Radio en ce lundi matin avec Mister Know It All.

0: BTS pour la suite, puis on écoutera aussi Clan. Vous connaissez certainement les deux copines, les deux secrétaires, les deux commères du petit journal sur Canal+, à l'époque, Catherine et Liliane, Alex Lutz et son pote Bruno Sanchez. Je vous en parle parce qu'elles vont revenir, les deux, dans un film qui va sortir en 2027, qui va s'appeler Un voyage avec Catherine et Liliane. Et ce qui est marrant, c'est qu'il y aura aussi Vassili Schneider qui va jouer. Lui, on l'a vu dans Le Comte de Monte Cristo. Et puis, celui qui était déjà aussi dans la série sur Canal+, c'était la grande copine de Catherine, qui s'appelle Marina. C'est Laurent Lafitte qui a été annoncé, sera au casting donc de ce film Un voyage avec Catherine et Liliane, on n'a pas la date exacte, ça sortira en 2027. Le Café Con Rom, l'excellent Clan à suivre, et BTS dans un instant avec Dynamite aussi, vous restez avec nous, hein. Bienvenue.
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1: Il est 11h du mat. Vous êtes sur Hot Radio, la suite c'est Mauvais Joe maintenant avec Pilé, puis on aura Lil Nas X tout à l'heure avec Star Walking.
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0: Allez, j'espère que vous allez bien, que vous avez passé un bon week-end. Et forcément, bah, vous avez choisi la bonne radio pour commencer cette nouvelle semaine ensemble. Tiens, aujourd'hui, on est le 7 septembre, 250e jour de l'année. C'est la journée internationale de l'air pur pour des ciels bleus. C'est à la limite poétique. C'est mignon. Journée internationale de l'air pur pour des ciels bleus aujourd'hui. Eh ben, on va écouter Riviera. Ouais, Riviera qui arrive avec la reprise de Sean Paul, She Doesn't Mind, juste après Bad Bunny et Nueva Yol. En ce lundi matin donc. Bienvenue.
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0: Et bien, sur la radio de Grenoble avec She Doesn't Mind. Allez, demain, une séance de café-théâtre à la Comédie de Grenoble. Une heure pour comprendre son ado. Ce sera demain à 20h. Il y a du boulot. Hein. Un stand-up à voir en famille dans lequel on étudie l'ado. Ce petit être tout mignon qui peut se transformer en Hulk à la moindre petite contrariété. Attention, les boomers en prendront aussi pour leur grade. Les auteurs sont eux-mêmes papas d'ado et a priori, ces derniers les inspirent puisqu'on leur doit, entre autres succès, les ados les chiants, hein, par exemple. Une heure pour comprendre son ado. Ce sera demain, 20h à la Comédie de Grenoble. Dans un instant, Julia Libota avec Dis-moi où. Ce sera juste après le classique autre radio de 50 Cent. Je vais vous passer Candy Shop.
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0: Rosalia sur votre radio avec Despecha. Pour la suite, on aura Ed Sheeran avec Camara et Farruko d'abord avec Yapake. Puis dans quelques minutes, je vous parle du Téléthon. On sait qui sera le parrain du prochain Téléthon en décembre.
1: Yapake, alors...

0: La suite avant le retour de l'info à midi, Daft Punk, Pharrell Williams, Bébé Rexha au programme. Le Téléthon revient, ce sera début décembre comme tous les ans. Le 4, le 5 décembre, ce sera le 40e anniversaire du Téléthon d'ailleurs. La marraine l'année dernière, on s'en souvient, c'était Santa. L'année d'avant, c'était Mika. Et on sait qui sera le parrain, ce sera un parrain pour l'édition 2026 du Téléthon sur France Télé, sur France 2. Ce sera Patrick Fiori. Ouais, celui que vous voyez tous les samedis soirs dans The Voice Kids saison 12 sur TF1, le chanteur du titre Que tu reviennes, qui a aussi participé à la comédie musicale Notre-Dame de Paris. Patrick Fiori, donc, sera le parrain du prochain Téléthon. Je vous rappelle les dates, 4-5 décembre sur France 2. Allez, Bébé Rexha arrive. Bébé Rexha, on va écouter New Religion après Daft Punk et Pharrell Williams. Et ce sera avec Get Lucky avant midi.
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0: Il est midi sur Hot Radio, c'est l'heure de l'info. Avant d'écouter Nuit Incolore et Offenbach qui arrive avec Fort to the Floor, le titre de Star Sailor évidemment.
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0: L'info pour ce lundi 7 septembre à midi sur Hot Radio. Teddy Marazen, on commence par la météo.
2: Les nuages persisteront demain dans le ciel isérois, mais comme aujourd'hui, le soleil nous offrira aussi quelques éclaircies par moment. Les températures seront toujours aussi élevées avec une minimale de 21 degrés pour la matinée à Voiron, Coublevier, Saint-Égrève. Et il fera encore jusqu'à 37 degrés l'après-midi à Saint-Martin-d'Air et ben ou encore Grenoble. Quelques petites averses pourraient ensuite faire leur apparition mercredi avec notamment une importante baisse des températures. Dans l'actualité internationale, à l'aéroport de Miami, un avion cargo Amazon a fait une sortie de piste hier après-midi, percutant plusieurs véhicules avant de prendre feu. Près de 200 pompiers ont mené une désincarcération complexe pour extraire le pilote et le copilote piégés dans le cockpit alors que les moteurs brûlaient. Le bilan fait état de 5 morts et 5 blessés, dont 3 dans un état critique. L'aéroport a annulé près de 200 vols avant de rouvrir deux pistes. Une enquête est en cours. En Isère, une impressionnante opération de secours a été menée hier près d'Autran-Méaudre au niveau de la grotte des Sainte-Glace pour sauver un spéléologue de 46 ans blessé après une chute survenue vers 15h. La victime, membre d'un club de spéléologie, aurait glissé et dévalé près de 190 mètres. Environ 50 secouristes, spéléo secours Isère, SDIS 38, SAMU, gendarmerie ou encore CRS Alpes ont été mobilisés. L'homme souffrant d'une fracture à la cheville a été remonté à la surface vers 1h30 du matin et évacué au CHU de Grenoble. Et toujours en Isère, deux baigneurs ont échappé de peu à la noyade hier à Champs-sur-Drac, piégés par le courant d'une turbine de barrage après avoir sauté depuis une passerelle. Une trentaine de pompiers spécialisés ont été mobilisés, tandis que EDF coupait la turbine pour permettre leur sauvetage. Les victimes, 27 et 34 ans épuisées, ont été évacuées au CHU de Grenoble. L'une est héliportée dans un état grave mais sans pronostic vital engagé. Les gendarmes ont ouvert une enquête pour déterminer les responsabilités. Et on termine par une idée de sortie pour ce week-end avec la fameuse foire de Beaucroissant. C'est la 805e foire d'automne. Vous retrouverez comme chaque année environ 1000 exposants, du matériel agricole, des attractions, des stands de vêtements et bien sûr les animaux. Plus de 100 000 visiteurs par jour sont attendus. Rendez-vous donc dès vendredi et jusqu'à dimanche du côté de Beaucroissant.
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2: Pour le samplon 95, aujourd'hui direction une nouvelle fois les stations Total de Mélan, de Cessiné, de La Tronche ou de Voiron, c'est 1,99€. Et pour le gasoil, comptez par exemple 2,20€ pour les Intermarchés de Bresson et de Cessin, même prix pour le Leclerc Comboire. Et enfin sinon c'est 2,18€, c'est le moins cher aujourd'hui pour le gasoil au Carrefour Market de Moiron.

0: Bienvenue, moi c'est Guillaume, lundi 7 septembre. On est ensemble jusqu'à 13h. Vous avez rendez-vous tous les jours avec la famille entre 16h et 19h. 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Tiens, justement, je regardais, puisqu'on parle des vacances, les prochaines vacances scolaires, c'est dans 40 jours, à partir d'aujourd'hui. Pile 40 jours, mais oui, ça va passer vite, vous inquiétez pas. On va écouter Temper City avec Self Aware. Alors, Temper City Self Aware, ce sera juste après Lady Gaga, avec The Dead Dance au programme.
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0: C'est la radio de Grenoble avec Temper City pour Self Aware.
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0: Et la plaque pour ce vendredi aujourd'hui, ce sera une Clio blanche. FL672 de lettres, on l'a vu. Chemin de Blanchetière à Jarry. 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Le classique d'un outcast à suivre, Eya et Jérémy Frérot avec Frérot.
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0: Allez, avant 13h, on écoute David Guetta, Jennifer Lopez, Big Flo, Oli et Petit Biscuit qui arrivent aussi. Et je voulais vous parler de la bande-annonce événement de la semaine dernière.
1: Avant le banquet de début d'année, les premières années prendront part à la cérémonie de la répartition. Granger, Hermione. Weasley, Ronald. Potter, Harry.
2: Pas Serpentard, pas Serpentard.
3: Gryffondor !
0: Hermione, Ron, Harry Potter, bon, vous l'aurez compris, on parle de la série, hein. La série Harry Potter qui débarquera sur HBO Max le 25 décembre prochain. Il y a une bande-annonce qui a été dévoilée la semaine dernière. En 24 heures, 46 millions de vues sur les réseaux sociaux. Un véritable raz-de-marée, autant vous dire qu'il va y avoir du monde, hein, pour regarder la série quand elle va débarquer le 25 décembre. J'espère qu'on va pas être déçu par cette série Harry Potter. Croisons les doigts.
4: Bienvenue à Poudlard pour cette année qui commence.
0: Allez, David Guetta, Jennifer Lopez, c'est Save Me Tonight. Juste après Big Flo, Oli, Petit Biscuit avec Demain. Et je vous retrouve justement demain, tombe bien, à partir de 10h. Salut.
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1: Les nuages persisteront demain dans le ciel isérois, mais comme aujourd'hui, le soleil nous offrira aussi quelques éclaircies par moment. Les températures seront toujours aussi élevées avec une minimale de 21 degrés pour la matinée à Voiron, Coublevier et Saint-Égrève. Et il fera encore jusqu'à 37 degrés l'après-midi à Saint-Martin-d'Hères et ou encore Grenoble. Quelques petites averses pourraient ensuite faire leur apparition mercredi avec notamment une importante baisse des températures. Dans l'actualité internationale, à l'aéroport de Miami, un avion cargo Amazon a fait une sortie de piste hier après-midi, percutant plusieurs véhicules avant de prendre feu. Près de 200 pompiers ont mené une désincarcération complexe pour extraire le pilote et le copilote piégés dans le cockpit alors que les moteurs brûlaient. Le bilan fait état de 5 morts et 5 blessés, dont 3 dans un état critique. L'aéroport a annulé près de 200 vols avant de rouvrir deux pistes. Une enquête est en cours. En Isère, une impressionnante opération de secours a été menée hier près d'Autran-Méaudre au niveau de la grotte des Sainte-Glace pour sauver un spéléologue de 46 ans blessé après une chute survenue vers 15h. La victime, membre d'un club de spéléologie, aurait glissé et dévalé près de 190 mètres. Environ 50 secouristes, spéléo secours Isère, SDIS 38, SAMU, gendarmerie ou encore CRS Alpes ont été mobilisés. L'homme souffrant d'une fracture à la cheville a été remonté à la surface vers 1h30 du matin et évacué au CHU de Grenoble. Et toujours en Isère, deux baigneurs ont échappé de peu à la noyade hier à Champs-sur-Drac, piégés par le courant d'une turbine de barrage après avoir sauté depuis une passerelle. Une trentaine de pompiers spécialisés ont été mobilisés, tandis que EDF coupait la turbine pour permettre leur sauvetage. Les victimes, 27 et 34 ans épuisées, ont été évacuées au CHU de Grenoble. L'une est héliportée dans un état grave mais sans pronostic vital engagé. Les gendarmes ont ouvert une enquête pour déterminer les responsabilités. Et on termine par une idée de sortie pour ce week-end avec la fameuse foire de Beaucroissant. C'est la 805e foire d'automne. Vous retrouverez comme chaque année environ 1000 exposants, du matériel agricole, des attractions, des stands de vêtements et bien sûr les animaux. Plus de 100 000 visiteurs par jour sont attendus. Rendez-vous donc dès vendredi et jusqu'à dimanche du côté de Beaucroissant.
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1: Pour le samplon 95, aujourd'hui, direction une nouvelle fois les stations totales de Mélan, de Cessiné, de La Tronche, de Voiron, c'est 1,99€. Et pour le gasoil, comptez par exemple de Rovin pour les Intermarchés de Bresson et de Cessin, même prix pour le Leclerc-Comboire. Et enfin, sinon, c'est 2,18€, c'est le moins cher aujourd'hui pour le gasoil au Carrefour Market de Moiron.

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0: La famille, il est 16h, je fais l'appel. Mathilde.
1: Présente.
0: Teddy.
2: Je le vois, il arrive.
0: Ça sera l'info et l'actu et Riviera aussi.
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0: Et on espère surtout que vous êtes là et que vous êtes en forme pour ce début de semaine.
1: Que tout va bien, Riviera, she doesn't mind. Quand même, l'appel, Jérém, présent.
0: Oui, présent.
1: Eh bah parfait, on est tous là. Teddy vient d'arriver en studio. On est parti, alors petit point sur l'info.
0: L'info à 16h et avant toute chose, voici le temps et la météo.
4: Les nuages persisteront demain dans le ciel isérois, mais comme aujourd'hui, le soleil nous offrira aussi quelques éclaircies par moment. Les températures seront toujours aussi élevées avec une minimale de 21 degrés pour la matinée à Voiron, Coublevier, Saint-Égrève. Et il fera encore jusqu'à 37 degrés l'après-midi à Saint-Martin-d'Hères, Hébin ou encore Grenoble. Quelques petites averses pourraient ensuite faire leur apparition mercredi avec notamment une importante baisse des températures. Dans l'actualité internationale, à l'aéroport de Miami, un avion cargo Amazon a fait une sortie de piste hier après-midi, percutant plusieurs véhicules avant de prendre feu. Près de 200 pompiers ont mené une désincarcération complexe pour extraire le pilote et le copilote piégés dans le cockpit alors que les moteurs brûlaient. Le bilan fait état de 5 morts et 5 blessés, dont 3 dans un état critique. L'aéroport a annulé près de 200 vols avant de rouvrir deux pistes. Une enquête est en cours. En Isère, une impressionnante opération de secours a été menée hier près d'Autran-Méaudre au niveau de la grotte des Sainte-Glace pour sauver un spéléologue de 46 ans blessé après une chute survenue vers 15h. La victime, membre d'un club de spéléologie, aurait glissé et dévalé près de 190 mètres. Environ 50 secouristes, Spéléo Secours Isère, SDIS 38, SAMU, Gendarmerie ou encore CRS Alpes ont été mobilisés. L'homme souffrant d'une fracture à la cheville a été remonté à la surface vers 1h30 du matin et évacué au CHU de Grenoble. Et toujours en Isère, deux baigneurs ont échappé de peu à la noyade hier à Champs-sur-Drac, piégés par le courant d'une turbine de barrage après avoir sauté depuis une passerelle. Une trentaine de pompiers spécialisés ont été mobilisés, tandis que EDF coupait la turbine pour permettre leur sauvetage. Les victimes, 27 et 34 ans épuisées, ont été évacuées au CHU de Grenoble. L'une est héliportée dans un état grave, mais sans pronostic vital engagé. Les gendarmes ont ouvert une enquête pour déterminer les responsabilités. Et on termine par une idée de sortie pour ce week-end avec la fameuse foire de Beaucroissant. C'est la 805e foire d'automne. Vous retrouverez comme chaque année environ 1000 exposants, du matériel agricole, des attractions, des stands de vêtements et bien sûr les animaux. Plus de 100 000 visiteurs par jour sont attendus. Rendez-vous donc dès vendredi et jusqu'à dimanche du côté de Beaucroissant.
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0: 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Pour vous souhaiter une bonne fin d'après-midi ce lundi, c'est N'y pense plus. Et salut, coucou, bienvenue, on est super content de vous retrouver, une nouvelle semaine ensemble, 16h-19h, je m'appelle toujours Jérémy Mathilde.
1: On est en pleine forme, on rentre ensemble à la maison hein, peut-être, ou alors on emmène les enfants parce que les activités extrascolaires ont déjà repris,
0: ouais.
1: Avec les forums des assos le week-end dernier notamment, un peu partout.
0: Peut-être que c'est le moment où vous allez tester l'activité ouais. que vous rêvez de faire depuis un an et vous allez dire oh non finalement. Non.
1: Vous allez être grave déçu, oh finalement le yoga, flemme.
0: Toi Mathilde, nouvelle activité.
1: La piscine, la natation tout à fait, je m'y tiens, le seul bémol, c'est que vraiment la tuile, elle est fermée pendant 2 semaines, ma piscine.
0: Oh,
1: quel dommage. Je vais
0: pour une fois que tu voulais t'inscrire, c'est quand même pas de chance.
1: C'est dommage, vous, vraiment, partagez-nous si vous êtes inscrit à de nouvelles activités, si vos enfants vont tester de nouvelles choses, si vous avez vos résolutions de rentrer à tenir.
0: Eh ben moi, j'ai une nouvelle activité que j'aimerais beaucoup tester avec vous, c'est des semaines de vacances. On va vous en offrir dans l'émission. On va vous en parler dans les prochaines minutes, semaines de vacances avec Vacanciol. Si vous connaissez pas les résidences, restez bien là. En attendant... Et bon, en attendant, c'est Farouko, playlist de l'été, toujours on en profite, y'a paquet. Avec aussi Alex Warren et un énorme classique de Rihanna, rien que pour vous, Don't Stop the Music.
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0: beaucoup.
1: Le son de l'été en direct du boulevard Gambetta, comme Emily, vous écoutez Haute Radio.
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1: Avec une plaque et une voiture. 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
3: C'est une 206 grise qu'on a croisée à Grenoble sur le pont de Catane avec comme plaque CV 390 et deux lettres.
1: Et pas besoin de nous envoyer votre CV évidemment pour gagner.
3: Trop drôle, un message à nous faire sur Facebook, sur Insta, on vous paye votre plein d'essence.
1: Ça va être long cette semaine. Ouais. Rihanna, Don't Stop the Music sur Haute Radio à Grenoble. On espère que tout va bien. L'heure du classique.

0: Tourne l'été sur votre radio, c'est Clan, c'était Café Conronin. Avec la meilleure Félix de la région, tout simplement, on rentre à la maison, tous les jours on en profite, et dans moins de 3 minutes, le retour de TV News, le meilleur, ce qu'il ne faut pas oublier de mater en ce début de semaine, on va parler de quoi?
1: Et bah tout à l'heure sur TF1, il y a une nouvelle série policière qui va commencer avec un énorme casting, moi j'ai trop hâte de découvrir, voir ce que ça vaut, parce que ça fait longtemps qu'ils nous en parlent.
0: Nouvelle série qu'on n'a jamais vue.
1: Non, exactement, sinon sur M6...
0: Rex, avec le chien.
1: Non, pas du tout, sur M6, c'est le rendez-vous mignon du lundi soir avec Karine. Nous. Ou alors pour les abonnés Netflix, il y a une nouvelle saison d'une télé-réalité française qui est dispo.
0: Et on va tout vous dire juste avant ça, au fait.

0: Alouskanim, c'est la grenade et vous êtes dans la famille. 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Avec des bonnes nouvelles, si vous voulez rester tranquille ce soir à la maison, vous êtes un petit peu fatigué, c'est la reprise, c'est normal. Voici tout ce qu'il ne faut pas oublier de manquer, c'est TV News.
1: Il y a une toute nouvelle série qui va commencer là tout à l'heure sur TF1 avec Thomas Sisley et Fovoto au casting.
0: Celle qui faisait à l'époque Danse avec les Stars.
1: Exactement, qui était jury et qui a accouché là d'ailleurs fin de l'été. Et bah, cette série, ça s'appelle La Cible et on va suivre un garde du corps professionnel qui est en plein divorce. Sa vie bascule parce que son ex-femme et ses deux enfants vont disparaître. Et donc, on a les deux premiers épisodes de cette série policière tout à l'heure sur TF1.
0: Et ça a l'air vraiment très réussi. Ah donc, ouais. On vous le conseille. Une nouvelle série avec Fovoto et Thomas Sisley. Ça démarre à 21h. Si jamais vous voulez plutôt de l'amour et à la fois des tracteurs, ça sera sur M6.
1: Le rendez-vous mignon du lundi soir. Hein. L'amour est dans le pré. On continue les speed dating ce soir. Ou alors, comme Étienne, il va falloir faire des choix. Qui ramener chez lui dans sa ferme?
2: C'était compliqué.
3: J'espère que je me trompe pas. C'est toujours pas évident. Donc je vais choisir Cindy, si tu veux bien venir déjà.
4: Avec plaisir. Avec grand plaisir.
3: Il y a une personne qui s'y attend plus. Oh. Deuxième Cindy.
0: Il a pas l'air de trop...
1: Non, ouais. Mais au moins, moi, ce que j'adore, c'est qu'il fait simple. Deux meufs, un prénom, deux Cindy.
0: Voilà, bah c'est...
1: Il est sûr de pas se planter, le Étienne. Ça, c'est tout à l'heure sur M6.
0: L'amour est dans le pré, Karine Le Marchand. Et puis, on termine vraiment avec, je crois, une série sur Netflix.
1: C'est ça, la saison 5 de la télé-réalité française Nouvelle École. C'est le programme où les rappeurs Niska, Shay et SCH partent à la recherche, en gros, de la nouvelle pépite du rap. À la clé, pour le gagnant, il y a quand même 100 000 euros. Il y avait comme invité Big Flo et Oli, notamment en début de saison. Et il y a les deux derniers épisodes, dont la finale, qui seront dispo mercredi.
0: Il paraît que c'est très bien. Si vous aimez les rappeurs, bon, oui. J'avoue, j'ai pas jamais regardé de ma vie, mais on vous le conseille. Nouvelle École, c'est sur Netflix. 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
1: La famille, on va reparler du cash code dans les prochaines minutes avec 600 € toujours. À votre service, évidemment, pour vous accompagner. Et on va revenir, parce que quand même, il y a des infos, c'est lundi. Bon, bah ça, vous le savez, c'est le 7 septembre. Qu'est-ce qui se passe dans le monde le 7 septembre ?
0: Eh bah, bon, déjà, c'est la fête du travail aux États-Unis et au Canada. Mais bon, comme c'est pas chez nous, c'est pas férié, on s'en moque.
1: Ah, tout à l'heure, il y aura le retour des infos qui changent votre vie.
0: Ah oui ?
1: Moi, j'en ai fait une spéciale. Je vous le dis, comme ça, ça vous laisse le temps de réfléchir.
0: D'accord.
1: Un Français sur deux fait un truc au travail. Un Français sur deux.
0: D'accord.
1: Fait un truc au travail.
0: Okay,
1: et c'est bizarre. Enfin, je juge que c'est bizarre. Vous saurez tout à l'heure.
0: D'accord, mais sinon, aujourd'hui, 7 septembre, c'est aussi l'anniversaire d'une chanteuse américaine iconique. On peut essayer de deviner ensemble, si vous voulez. Je vous fais deviner quelle est cette chanteuse.
1: Ouais, ok, vas-y.
0: Elle fête aujourd'hui ses 83 ans. Elle est née dans le New Jersey en 1943. Et puis surtout, bah, que faire deviner plus, sa chanson la plus connue ? Avec cette intro absolument iconique que tout le monde connaît par cœur.
1: Bah, Mireille Mathieu, Gloria Gaynor, évidemment.
0: Gloria Gaynor qui fête aujourd'hui donc ses 83 ans.
1: Tiens, et elle est toujours en vie.
0: Oui, sinon j'aurais pas dit qu'elle fête ses 83 ans.
1: Oui, c'est bon. Oui, c'est bon. Ouais. Et bah, bon anniversaire à Gloria Gaynor et bon anniversaire peut-être à vous. Julien Libum, c'est ce qui arrive et on va vous offrir une semaine de vacances. Vous avez bien entendu, ça se passe dans la famille après Julien Libum.
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0: Caillou Firestone sur votre radio pour vous souhaiter une bonne fin d'après-midi avec Julien Lippe qui arrive. Et le retour du cash code, on prend 10 secondes quand même pour vous en parler puisqu'il n'est pas tombé ce matin.
1: Non, le cash code n'est pas tombé, ce qui veut dire que demain 600 euros à vous faire avec le copain Mathis.
0: Mathis et Teddy évidemment dans le réveil, 600 balles si vous envoyez code au 7-11-12 pendant le retour du top des stations les moins chères.
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3: Pour le samplon 95, aujourd'hui, direction une nouvelle fois les stations totales de Mélon, de Cessiné, de La Tronche ou de Voiron, c'est 1,99€. Et pour le gasoil, comptez par exemple de Rovin pour les Intermarchés de Bresson et de Cessin, même prix pour le Leclerc-Comboire. Et enfin, sinon, c'est 2,18€, c'est le moins cher aujourd'hui pour le gasoil au Carrefour Market de Moiron.

0: nouvelle heure du hit made in Hot Radio, ça démarre maintenant puisqu'il est 17h.
1: Avec The Weeknd, Blinding Lights, juste après Temper City, la famille.
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0: Si jamais vous en avez déjà marre de la rentrée, petit info bonus, restez bien là dans les prochaines minutes. Restez bien là à l'écoute d'autres radios avec Temper City Self-Aware. Et à 17h, on fait le point sur l'info et l'actu près de chez nous.
1: Et on commence avec la météo pour demain, Teddy Marazen.
3: Les nuages persisteront demain dans le ciel isérois, mais comme aujourd'hui, le soleil nous offrira aussi quelques éclaircies par moment. Les températures seront toujours aussi élevées avec une minimale de 21 degrés pour la matinée à Voiron, Coublevis et Saint-Égrève. Et il fera encore jusqu'à 37 degrés l'après-midi à Saint-Martin-d'Hères et ou encore Grenoble. Quelques petites averses pourraient ensuite faire leur apparition mercredi avec notamment une importante baisse des températures. Dans l'actualité internationale, à l'aéroport de Miami, un avion cargo Amazon a fait une sortie de piste hier après-midi, percutant plusieurs véhicules avant de prendre feu. Près de 200 pompiers ont mené une désincarcération complexe pour extraire le pilote et le copilote piégés dans le cockpit alors que les moteurs brûlaient. Le bilan fait état de 5 morts et 5 blessés, dont 3 dans un état critique. L'aéroport a annulé près de 200 vols avant de rouvrir deux pistes. Une enquête est en cours. En Isère, une impressionnante opération de secours a été menée hier près d'Autran-Méaudre au niveau de la grotte des Sainte-Glace pour sauver un spéléologue de 46 ans blessé après une chute survenue vers 15h. La victime, membre d'un club de spéléologie, aurait glissé et dévalé près de 190 mètres. Environ 50 secouristes, spéléo secours Isère, SDIS 38, SAMU, gendarmerie ou encore CRS Alpes ont été mobilisés. L'homme souffrant d'une fracture à la cheville a été remonté à la surface vers 1h30 du matin et évacué au CHU de Grenoble. Et toujours en Isère, deux baigneurs ont échappé de peu à la noyade hier à Champs-sur-Drac, piégés par le courant d'une turbine de barrage après avoir sauté depuis une passerelle. Une trentaine de pompiers spécialisés ont été mobilisés, tandis que EDF coupait la turbine pour permettre leur sauvetage. Les victimes, 27 et 34 ans épuisées, ont été évacuées au CHU de Grenoble. L'une est héliportée dans un état grave mais sans pronostic vital engagé. Les gendarmes ont ouvert une enquête pour déterminer les responsabilités. Et on termine par une idée de sortie pour ce week-end avec la fameuse foire de Beaucroissant. C'est la 805e foire d'automne. Vous retrouverez comme chaque année environ 1000 exposants, du matériel agricole, des attractions, des stands de vêtements et bien sûr les animaux. Plus de 100 000 visiteurs par jour sont attendus. Rendez-vous donc dès vendredi et jusqu'à dimanche du côté de Beaucroissant.
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0: The Weeknd, Blinding Lights, pour vous souhaiter une bonne fin d'après-midi.
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2: Sur le WhatsApp, hein, 07 57 84 11 11, on lancera très prochainement le tirage au sort pour jouer avec vous.
0: Pour l'instant, on profite, on se motive. Lundi après-midi, tout va bien avec Shakira Burna Boy. Et Charlotte Cardin, c'est tant pis pour elle.
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0: Et on vous l'avait promis, on va vous faire aimer la rentrée, on va vous faire aimer le lundi aussi dans la famille, puisqu'on joue pour gagner, écoutez bien, une semaine de vacances complète. Ça sera ce vendredi que ça va tomber.
2: Hein. C'est ça, une semaine pour vous et toute votre famille, hein, pour 4 personnes, où et quand vous voulez, avec Vacances Éol. Et on a Élodie pour commencer la semaine avec nous au téléphone. Salut Élodie.
0: Salut Élodie.
3: Salut Jérém, salut Mathilde, salut la famille.
0: Eh bah bienvenue Élodie, on est très contente de t'avoir au téléphone. Toi tu as 30 ans et tu es animatrice périscolaire, périsco comme on dit.
3: Oui c'est bien ça.
0: Et tu es de signe astrologique scorpion.
3: Capricorne.
0: Je l'avais pas. Ouais, mais t'es ascendant scorpion. Elodie, on va se permettre de jouer avec toi pour gagner avant la semaine complète vendredi. Déjà un week-end. Tu joues pour qui? Pour ta famille? C'est pour partir en couple? Ça serait pour partir avec qui, avec Vacances Éol?
3: Avec ma famille, oui. Mon mari et mes deux enfants. Et puis un week-end, pourquoi pas aussi, avec ma famille et mes deux enfants.
0: Eh bah allez, on y va pour toute la famille d'Elodie. 20 secondes pour le Family Speed Test qui démarre maintenant. Top!
2: Quel pourcentage de Français se sent très fatigué après la rentrée?
3: 50%.
2: Un tout petit peu plus?
3: 80?
0: Non,
2: un petit peu moins quand même.
3: 60?
2: Oui. Quelle star internationale va commencer ses concerts à Paris samedi?
3: Céline Dion.
0: Oui. Céline Dion, ça fait deux bonnes réponses. Ça veut dire que c'est gagné pour
2: bravo,
0: toi. Bravo, bravo, bravo, bravo, bravo, bravo.
2: Félicitations, t'as déjà gagné ton week-end avec Vacances Éol.
3: Ah, merci beaucoup.
2: Avec grand plaisir. Et le grand tirage au sort pour la semaine complète, ce sera ce vendredi, Elo.
3: Wow, super, merci beaucoup.
0: Et du coup, Elodie, on a envie de savoir, tu veux partir où? Toi, c'est quoi, mer? Tu veux aller en Corse, en Bretagne, à la montagne?
3: En Corse, oui.
0: Elodie, dis-nous toi qui tu écoutes tous les jours jusqu'à 19h.
3: La famille.
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0: Hearts, New Religion sur votre radio pour vous souhaiter une bonne fin d'après-midi. On va parler dans le buzz du jour dans 3 minutes de The Événement.
1: Du The Event, c'était le plus grand événement caritatif sur Internet de France qui a eu lieu ce week-end. Est-ce que vous savez combien d'argent ils ont réussi à récolter au bénéfice de 22 associations ?
0: Suis-je vraiment le seul à pas connaître ? Dites-moi, vous réagissez, s'il vous plaît. Peu de compassion, je compte sur vous.
1: Après, si vous connaissez pas, évidemment, je vais vous expliquer ce que c'est.
0: On en parle après Tennis Films et Lily Whedon.

0: Hollywood and the Prick, c'est ici dans la famille pour vous souhaiter une bonne fin d'après-midi.
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0: Et on espère que tout va bien. De votre côté, soit en voiture, à la maison, à l'écoute de la famille jusqu'à 19h. On revient sur cette info incroyable, mais pourtant bien vraie, qui fait le buzz. Et alors là, je reçois une tonne de messages sur le WhatsApp de la famille. Vous pouvez réagir, hein, 07 57 84 11 11. Vous êtes beaucoup à connaître le The Event et beaucoup aussi, comme moi, à dire Kézako, quoi.
2: Et bah, le The Event, c'est vraiment le plus grand événement caritatif sur Internet de France. Il a eu lieu ce week-end. 50 heures de live, donc de direct sur la plateforme Twitch. Et en fait, le but de cet événement, c'est de récolter de l'argent pour des associations.
0: Donc, mais des associations type comme le Téléthon, c'est vraiment pour toutes les associations en
2: particulier ?
0: Oui, c'est
2: en fait, ils travaillent avec Fondation de France qui après redistribue à 22 associations pour aider par exemple les personnes atteintes de cancer, à aider à reloger les sans-abri. Enfin, c'est vraiment un petit peu global.
0: Alors, combien ils ont récolté ?
2: Voilà, combien ont-ils récolté ? Le The Event, ça s'est terminé à 2h du mat, là, ce matin, très très tôt.
0: Ok, et ils ont récolté plusieurs centaines de millions d'euros. On va vous dire combien, mais je crois qu'il y avait des chanteurs qui ont participé.
2: Oui, il y avait notamment Big Flo et Oli qui, eux, ont fait la surprise. Écoutez combien ils ont donné.
3: Est-ce qu'il n'y aurait pas moyen de faire peut-être un don de 11 000 euros au The Event, tu vois ?
4: En vrai, tu sais quoi ? On va faire mieux que ça. Moi, ça fait des années que je viens, vous m'avez accueilli. Le The Event, c'est un peu une petite famille. Et avec Oli, on a décidé de faire un don de 100 000 euros au The Event.
2: Il y a eu plein de chanteurs, il y a eu des gros youtubeurs par exemple comme Squeezie qui a donné 150 000 euros. Au total des 50 heures de direct, le The Event a récolté 32 891 874 euros. C'est énormissime, ils ont battu absolument tous les records d'événements caritatifs de la plateforme Twitch.
0: 32 millions, franchement, ouais. Là on peut le dire, ça s'applaudit.
2: Bravo. Bravo. Bravo. Franchement bravo, c'était la très bonne nouvelle et surtout que cette 10e édition c'était la dernière du The Event, donc ils ont vraiment fini en apothéose.
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0: Ugel, le son de l'été avec Solto, c'est Jamaican Bam Bam qu'on s'écoute juste avant Teddy Swims. Voici Mr. Know It All.

0: La family question, mais alors vraiment pas facile pour vous. 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
1: Oh bah oui!
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3: Pourquoi tu ne réponds pas?
0: Lui aussi, il aurait pas gagné le cash code. Jérémy Ferro, c'est ce qui arrive. Et un classique maison, Jim Classy Rose et Adam Levine, le chanteur des Maroon 5.
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0: Hurt pour souhaiter une bonne fin d'après-midi avec Jérémy Frérot qui va arriver.
1: Si vous voulez, je peux chanter aussi, Jérémy Frérot. Moi, vraiment, rien ne m'arrête.
0: Mais au moins, vous voyez tous les jours dans l'émission ce que je vis réellement dans le studio Hot Radio. C'est ça qui est bien. Voici le top.
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3: Pour le samplon 95, aujourd'hui, direction une nouvelle fois les stations Total de Mélan, de Cessiné, de La Tronche ou de Voiron, c'est 1,99€. Et pour le gasoil, comptez par exemple de Rovin pour les Intermarchés de Bresson et de Cessin, même prix pour le Leclerc Comboire. Et enfin, sinon, c'est 2,18€, c'est le moins cher aujourd'hui pour le gasoil au Carrefour Market de Moiron.

0: Il démarre maintenant puisqu'il est déjà 6h.
1: Avec un énorme classique de Lady Gaga, Papa Poker Face.
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0: Mais Mathilde, yes. Mais quel talent cette mais rentrée. Mais
1: je suis pas Mathilde, je suis Lady Gaga.
0: Mais oui. Allez, avant d'écouter la doublure de Lady Gaga, Poker Face arrive et Mauvais Joe, le son de l'été s'épilé. Après le retour des infos à 18h.
1: Info et météo pour demain, on fait le point, Teddy Marazen.
3: Les nuages persisteront demain dans le ciel isérois, mais comme aujourd'hui, le soleil nous offrira aussi quelques éclaircies par moment. Les températures seront toujours aussi élevées avec une minimale de 21 degrés pour la matinée à Voiron, Coublevis et Saint-Égrève. Et il fera encore jusqu'à 37 degrés l'après-midi à Saint-Martin-d'Hères, Ebain ou encore Grenoble. Quelques petites averses pourraient ensuite faire leur apparition mercredi avec notamment une importante baisse des températures. Dans l'actualité internationale, à l'aéroport de Miami, un avion cargo Amazon a fait une sortie de piste hier après-midi, percutant plusieurs véhicules avant de prendre feu. Près de 200 pompiers ont mené une désincarcération complexe pour extraire le pilote et le copilote piégés dans le cockpit alors que les moteurs brûlaient. Le bilan fait état de 5 morts et 5 blessés, dont 3 dans un état critique. L'aéroport a annulé près de 200 vols avant de rouvrir deux pistes. Une enquête est en cours. En Isère, une impressionnante opération de secours a été menée hier près d'Autran-Méaudre au niveau de la grotte des Sainte-Glaces pour sauver un spéléologue de 46 ans blessé après une chute survenue vers 15h. La victime, membre d'un club de spéléologie, aurait glissé et dévalé près de 190 mètres. Environ 50 secouristes, spéléo secours Isère, SDIS 38, SAMU, gendarmerie ou encore CRS Alpes ont été mobilisés. L'homme souffrant d'une fracture à la cheville a été remonté à la surface vers 1h30 du matin et évacué au CHU de Grenoble. Et toujours en Isère, deux baigneurs ont échappé de peu à la noyade hier à Champs-sur-Drac, piégés par le courant d'une turbine de barrage après avoir sauté depuis une passerelle. Une trentaine de pompiers spécialisés ont été mobilisés, tandis que EDF coupait la turbine pour permettre leur sauvetage. Les victimes, 27 et 34 ans épuisées, ont été évacuées au CHU de Grenoble. L'une est héliportée dans un état grave mais sans pronostic vital engagé. Les gendarmes ont ouvert une enquête pour déterminer les responsabilités. Et on termine par une idée de sortie pour ce week-end avec la fameuse foire de Beaucroissant. C'est la 805e foire d'automne. Vous retrouverez comme chaque année environ 1000 exposants, du matériel agricole, des attractions, des stands de vêtements et bien sûr les animaux. Plus de 100 000 visiteurs par jour sont attendus. Rendez-vous donc dès vendredi et jusqu'à dimanche du côté de Beaucroissant.
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0: ça fait juste trop plaisir pour un lundi, fin d'après-midi, début de soirée avec Lady Gaga. Et attention, restez bien là dans la prochaine demi-heure de la culture qui arrive. Deux infos pour changer de vie, ces petites infos, vous allez pouvoir replacer à la machine à café demain. On a deux infos incroyables avec Mathilde, ça va arriver très vite. Avant ça, nouvelle enquête de Matou, vous le savez tous les jours Mathilde, enquête sur les plus grandes stars.
1: Ah mais là j'ai passé mon week-end à lire des People, des Voici, des Closer. Je suis désolée, on en reparle.
0: Non.
1: Bah si, mais c'est l'événement en fin de semaine,
0: oh
1: bah
0: non.
1: Si, Céline, bah si. Parce que...
0: Bon attendez, je sors du studio, faites l'info sur moi.
1: Non,
0: je reviens dans 2 minutes.
1: Je jure, après je me bride de la semaine, je n'en parlerai plus. Céline, ses premiers concerts, ce sera là en fin de semaine, ce sera samedi. Il y a un plan de secours si jamais elle ne peut pas chanter un soir et assurer un concert.
0: C'est vrai, pour de vrai, il y a ça.
1: Pour de vrai, il y a un plan de secours plutôt que d'annuler tout simplement et de rembourser pour les personnes qui peuvent. En fait, il y a des espacements entre ses concerts. Par exemple, elle fait samedi, dimanche, mercredi, jeudi. Et donc en fait, si jamais elle doit annuler un concert, eh ben, ils vont reprogrammer à l'une des dates vacantes justement de sa résidence parisienne. Ils nous ont quand même rassurés, hein. Elle a toute une armada avec elle d'assistants, de coiffeurs, de maquilleurs, de stylistes, de médecins. Tout le monde dit elle est en pleine forme, elle pète le feu, tout est mis en place pour que Céline assure le show de ses 16 concerts.
0: Et je vous rappelle, on en avait appris la semaine dernière la dépense moyenne dans le store de Céline Dion aux Galeries Lafayette de Paris, c'était 900 €, je crois que c'était un truc complètement dingue. Complètement dingue aussi, la playlist de la famille Tire Cruise Break Your Heart, très très bien, et Riviera, c'est She Doesn't Mind qui arrive.
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0: tout simplement la meilleure playlist de Grenoble, Riviera She Doesn't Mind. Et venez avec nous, on vous amène pour ce week-end à moins de 45 minutes de Grenoble.
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0: 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Suite de Moïse, David Guetta et Gillo, Jennifer Lopez, c'est ce qui arrive après l'heure du classique Tarot.

0: Guetta, Gillo, Save Me Tonight sur votre radio. Et on va se cultiver et on va s'amuser, surtout dans les 4 prochaines minutes dans la famille, je vous le dis, le retour des deux infos qui vont radicalement changer votre vie.
1: Aujourd'hui, 7 septembre, c'est l'anniversaire de Gotaga. C'est une personnalité d'internet, Gotaga. Il s'est fait connaître grâce aux jeux vidéo dans l'e-sport. Donc, je vais vous parler jeux vidéo aujourd'hui. Est-ce que vous savez quel est le jeu le plus vendu de toute l'histoire ?
0: Oh bah oui.
1: Oui.
0: Moi, je pense savoir.
1: Quoi donc ?
0: Bah je sais pas, GTA, tout le monde parle de GTA.
1: Eh ben non, c'est pas ça. Donc, je vais vous apprendre des choses dans 3 minutes. Toi, c'est quoi ton info pour nous, Jérém ?
0: Eh ben moi, on va revenir sur cette fête du travail. Alors, pas en France, vous le savez, c'est le 1er mai, mais au Canada et aux États-Unis aujourd'hui, fête du travail depuis la rentrée de septembre. 50% des Français font une chose au travail. Et ça inquiète les spécialistes, et notamment les psychologues. Qu'est-ce que font un Français sur deux au travail ?
1: Au hasard, des siestes ? Non, c'est pas ça, la réponse, elle arrive alors.
0: Dans 30 secondes, ah non, 3 minutes plutôt, le temps de s'écouter juste avant.
1: La collab entre Ariana Grande et Kenji Girac, c'est One Last Time, la famille.

0: Ariana Grande et Kenji. C'est One Last Time. On va reparler du cash code dans les prochaines minutes.
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0: Et c'est l'heure de l'info qui va changer votre vie. Deux infos, je vous rappelle le principe, hein, vous jouez avec nous, faut le faire. Vous devez remplacer soit ce soir au repas avec votre famille et à vous à table ce soir, soit demain les infos à la machine à café.
2: Moi c'est une petite info parce qu'aujourd'hui, 7 septembre, c'est l'anniversaire de Gotaga. C'est une personnalité d'internet qui est connue pour jouer aux jeux vidéo.
0: Jamais entendu parler de ma vie.
2: The French Monster, bon,
0: toujours pas.
2: C'est un e-sportif reconnu.
0: Mathilde, depuis 16h, ne parle que de choses que personnellement je ne connais, mais alors pas du tout.
2: Je suis désolée, mais bon, bref, on parle du coup jeu vidéo. Oui. C'est quoi le jeu vidéo le plus vendu de toute l'histoire?
0: Alors, y a Anaïs qui proposait comme moi sur le WhatsApp de la famille, oui. 0757 84 11 11. GTA, il y a Laurent qui nous propose Mario Kart. C'est une bonne idée aussi, on y pense.
2: C'est une très bonne idée, mais non, c'est pas GTA, c'est pas Mario Kart, c'est pas les jeux de foot FIFA non plus. C'est le jeu Minecraft, avec plus de 350 millions d'exemplaires vendus. C'est le jeu avec des cubes où vous devez construire votre base, vous casser des cubes. Tu connais pas, Jérémy ?
0: J'ai jamais entendu parler de ma vie, non.
2: D'accord.
0: N'hésitez pas.
2: Ok, désolé.
0: Faut vraiment le savoir. Hein. Sur 10, en jeu vidéo, je me mets moins 2.
2: Mais alors. Mais tu peux aller encore plus profond.
0: Moi, je peux aller plus profond.
2: Ouais.
0: Mon info à moi, vous me dites si vous la préférez ou pas. Faudra la replacer en tout cas. Un Français sur deux fait ça au travail depuis la rentrée du mois de septembre. Ça inquiète pas mal de spécialistes et de psychologues. Qu'est-ce que fait un Français sur deux au travail?
2: Moi, j'avais tenté faire la sieste. Je parle pas du tout en expérience. Non, pas du tout, c'est pas notre style.
0: Non, ce n'est pas ça. Ce n'est pas ça, ce n'est pas faire la sieste. Un Français sur deux fait ça au travail depuis la rentrée. Et c'est de plus en plus vrai chez les jeunes, ce qui est parfois inquiétant pour certains spécialistes et psychologues.
2: Ils font la vaisselle? Parce que par exemple, nous, on a des tasses là dans les vignes.
0: Non, ce n'est pas ça. Un Français sur deux a une double vie au travail. Et ça s'appelle l'effet costume. En gros, c'est de ne pas avoir la même personnalité au travail que dans la vie. D'être par exemple moins expansif ou plus sérieux, etc. Un Français sur deux se déclare totalement différent au travail et à la maison.
2: Après les costumes, moi j'aime bien Carnaval. Hein.
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0: Merci Mathilde, ça fait plaisir. Toujours humoriste, bientôt le seul en scène. En attendant, Farouko, y a pas qu'est le son de l'été. Y a pas qu'est...

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0: du love, rien que pour vous. À l'écoute de la Haute Family, c'était Elisa Tovati et Tom Dice. Ce qu'il nous faut aussi, c'est un Alex Warren et un cash code. 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
0: 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Nous, on vous fait des bisous. On se retrouve demain, 16h, sur votre radio. Et là, tout de suite, maintenant, on fait le point avec Teddy une dernière fois sur le top des stations.
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3: Pour le samplon 95, aujourd'hui, direction une nouvelle fois les stations Total de Mélan, de Cessiné, de La Tronche, de Voiron, c'est 1,99€. Et pour le gasoil, comptez par exemple de Rovin pour les Intermarchés de Bresson et de Cessin, même prix pour le Leclerc-Comboire. Et enfin, sinon, c'est 2,18€, c'est le moins cher aujourd'hui pour le gasoil au Carrefour Market de Moiron.

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1: Les nuages persisteront demain dans le ciel isérois, mais comme aujourd'hui, le soleil nous offrira aussi quelques éclaircies par moment. Les températures seront toujours aussi élevées avec une minimale de 21 degrés pour la matinée à Voiron, Coublevier, Saint-Égrève. Et il fera encore jusqu'à 37 degrés l'après-midi à Saint-Martin-d'Hères, Eben ou encore Grenoble. Quelques petites averses pourraient ensuite faire leur apparition mercredi avec notamment une importante baisse des températures. Dans l'actualité internationale, à l'aéroport de Miami, un avion cargo Amazon a fait une sortie de piste hier après-midi, percutant plusieurs véhicules avant de prendre feu. Près de 200 pompiers ont mené une désincarcération complexe pour extraire le pilote et le copilote piégés dans le cockpit alors que les moteurs brûlaient. Le bilan fait état de 5 morts et 5 blessés, dont 3 dans un état critique. L'aéroport a annulé près de 200 vols avant de rouvrir deux pistes. Une enquête est en cours. En Isère, une impressionnante opération de secours a été menée hier près d'Autran-Méaudre au niveau de la grotte des Sainte-Glace pour sauver un spéléologue de 46 ans blessé après une chute survenue vers 15h. La victime, membre d'un club de spéléologie, aurait glissé et dévalé près de 190 mètres. Environ 50 secouristes, spéléo secours Isère, SDIS 38, SAMU, gendarmerie ou encore CRS Alpes ont été mobilisés. L'homme souffrant d'une fracture à la cheville a été remonté à la surface vers 1h30 du matin et évacué au CHU de Grenoble. Et toujours en Isère, deux baigneurs ont échappé de peu à la noyade hier à Champs-sur-Drac, piégés par le courant d'une turbine de barrage après avoir sauté depuis une passerelle. Une trentaine de pompiers spécialisés ont été mobilisés, tandis que EDF coupait la turbine pour permettre leur sauvetage. Les victimes, 27 et 34 ans épuisées, ont été évacuées au CHU de Grenoble. L'une est héliportée dans un état grave, mais sans pronostic vital engagé. Les gendarmes ont ouvert une enquête pour déterminer les responsabilités. Et on termine par une idée de sortie pour ce week-end avec la fameuse foire de Beaucroissant. C'est la 805e foire d'automne. Vous retrouverez comme chaque année environ 1000 exposants, du matériel agricole, des attractions, des stands de vêtements et bien sûr les animaux. Plus de 100 000 visiteurs par jour sont attendus. Rendez-vous donc dès vendredi et jusqu'à dimanche du côté de Beaucroissant.

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